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1: Merci, non, non, songez à ma tante, non.
0: Merci, là, on y a la chou.
1: Je n'ai pas de chou.
0: Merci.